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J'approche mon visage. Qu'est-ce que je vois ?

J'attrape le jet d'eau comme une corde et je tire. Mon image sort de l'eau.

Puis je me pose sur sa tête. Mon image trouve ça drôle. Elle rigole. Elle rit tellement longtemps qu'elle devient une girafe. Une girafe qui me prend pour une cacahuète. Elle m'avale. Je glisse dans un long tunnel noir. Je me retrouve dans une pièce toute noire. Mais à côté de cette pièce noire, il y a une autre pièce illuminée. Ça se voit au rayon de lumière qui passe sous une porte juste en face de moi. Tout doucement, j'ouvre cette porte

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Bonjour, Image. 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

0: Il faut les soumettre, ces Bretons. Ils ont trop souvent aidé les Gaulois.
1: La victoire est assurée, grand César. Tu vas la conquérir bien vite, cette petite Bretagne.
0: Cette grande Bretagne. Les Bretons sont des gens courageux. Pour eux comme pour nous, ce sera le jour le plus long.
1: Que les vents nous soient favorables.
0: Ça commence bien.

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0: N'oublie pas ton casque.
1: Trois heures.

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0: quoi ça?
1: Un taxi?
0: Comment ça un taxi? Enfin, je croyais qu'on volait.
1: Précisément.
0: Donc vous allez nous dire ce qui se passe, hein? On est où là? Et on est quand?
1: Nous amorçons notre descente vers Hill Valley en Californie. Il est 4h29 de l'après-midi. Nous sommes au mois d'octobre, le mercredi 21 de l'an 2015.
0: On est en 2015? Vous voulez dire qu'on est dans le futur?
2: Le futur? Mais de quoi tu parles? Comment veux-tu qu'on soit dans le futur?
0: Jennifer, voyons, comment te dire ça? Tu es... dans une machine à voyager dans le temps.

monde est là? Ok, super. Voilà, approchez-vous.

0: a donné à Toby une chaussette.
1: Comment ? Je ne dis rien.
0: Le maître a fait cadeau à Toby d'un vêtement. Toby est libre.

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Après les mouches, les lézards, les ombres et les lumières. Et qu'il avait du mal à grimper dans sa litière. Quand il a disparu, on l'a cherché partout. On a regardé dans la rue, mais aucune trace du matou. On l'a retrouvé sous mon lit, et on a tout essayé. Il s'était endormi, mais il s'est jamais réveillé.

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1: il finira dans la poêle.
0: Oh non.

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0: Clémence Dupont sur le palier, se déshabille en grand silence, puis monte l'escalier. Mais il avait bu un coup trop, et voilà, aux surprises, c'était l'escalier du métro qu'il montait en chemise.
1: Allons faire ça plus loin,
0: lui dit-on à brûle-pourpoint. Là, tout au moins, il n'y aura pas de témoin.
1: Allons faire ça plus loin,

6 heures.

0: La première fois que j'ai mangé au restaurant.
1: La première fois que j'ai cuisiné avec maman. La première fois que j'ai réussi à marcher.
2: La première fois que j'ai mangé des frites.
3: La première fois que je suis tombée amoureuse.
4: La première fois que je suis allée à la mer.
5: La première fois que je me suis ouvert l'arcade sourcilière.

0: Vous reconnaissez bien l'enregistrement de l'entretien que vous avez mené auprès de Madame Voïta?
1: Oui.
0: On a clairement l'impression qu'elle veut pas parler d'elle, alors que, bon, c'est pour ça que vous êtes venu.
1: J'étais pas venu parler d'elle, mais de son travail,
0: oui.
1: De ses livres.
0: Oui, mais en déviant la conversation comme ça du sujet que vous tentiez d'aborder, qu'est-ce qu'elle cherchait, d'après vous?
1: Bah, on l'entend, non? Elle me pose des questions sur moi. Je pense que ça lui plaisait plus de parler de moi que d'elle, que ça...
0: Mais vous aviez l'impression qu'elle vous incitait à parler de vous?
1: Incitait, Non, je dirais pas ça, non. Elle me manipulait pas, elle se laissait aller. C'était naturel, elle avait l'air d'apprécier la conversation.
0: Ouais, vous dites, elle se laissait aller, c'est vrai, on l'entend vous servir un verre de vin au début de l'entretien à 13h45. Est-ce qu'elle avait déjà commencé à boire quand vous êtes arrivé?
1: Oui, je crois.

cheval dans une île. Celui-là, c'est le cheval, qui vit tout seul, quelque part, très loin, dans une île. Il mange un peu d'herbe. Derrière lui, il y a un bateau. C'est le bateau sur lequel le cheval est venu. C'est le bateau sur lequel il va repartir. Ce n'est pas un cheval solitaire, il aime beaucoup la compagnie des autres chevaux. Tout seul, il s'ennuie, il voudrait faire quelque chose, être utile aux autres. Il continue à manger de l'herbe, et pendant qu'il mange, il pense à son grand projet. Son grand projet, c'est de retourner chez les chevaux, pour leur dire « il faut que cela change ». Et les chevaux demanderont « qu'est-ce qui doit changer ?» Et lui, il répondra « c'est notre vie qui doit changer. Elle est trop misérable, nous sommes trop malheureux, cela ne peut pas durer !» Mais les plus gros chevaux, les mieux nourris, ceux qui traînent les corbillards des grands de ce monde, les carrosses des rois et qui portent sur la tête un grand chapeau de paille de riz, voudront l'empêcher de parler et lui diront « de quoi te plains-tu, cheval? N'es-tu pas la plus noble conquête de l'homme ?» Et ils se moqueront de lui. Alors tous les autres chevaux, les pauvres traîneurs de camions, n'oseront pas donner leur avis. Mais lui, le cheval qui réfléchit dans l'île, il élèvera la voix. « S'il est vrai que je suis la plus noble conquête de l'homme, je ne veux pas être en reste avec lui. L'homme nous a comblés de cadeaux, mais l'homme a été trop généreux avec nous. L'homme nous a donné le fouet, l'homme nous a donné la cravache, les éperons, les œillères, les brancards. Il nous a mis du fer dans la bouche et du fer sous les pieds. C'était froid, mais il nous a marqués au fer rouge pour nous réchauffer. » Pour moi, c'est fini. Il peut reprendre ses bijoux, qu'en pensez-vous? Et pourquoi a-t-il écrit sérieusement et en grosses lettres sur les murs de ses écuries, sur les murs de ses casernes de cavalerie, sur les murs de ses abattoirs, de ses hippodromes et de ses boucheries hypophagiques, « Soyez bons pour les animaux !» Avouez tout de même que c'est se moquer du monde des chevaux. Alors, tous les autres pauvres chevaux commenceront à comprendre. Et tous ensemble, ils s'en iront trouver les hommes et ils leur parleront très fort. Les chevaux. « Messieurs, nous voulons bien traîner vos voitures, vos charrues, faire vos courses et tout le travail, mais reconnaissons que c'est un service que nous vous rendons. Il faut nous en rendre aussi. Souvent, vous nous mangez quand nous sommes morts. Il n'y a rien à dire là-dessus si vous aimez ça. C'est comme pour le petit déjeuner du matin. Il y en a qui prennent de l'avoine au café au lit, d'autres de l'avoine au chocolat, chacun ses goûts. Mais souvent aussi, vous nous frappez. Et cela, ça ne doit plus se reproduire. De plus, nous voulons de l'avoine tous les jours, de l'eau fraîche tous les jours, et puis des vacances, et qu'on nous respecte. Nous sommes des chevaux, on n'est pas des bœufs. Premier qui nous tape dessus, on le mord. Deuxième qui nous tape dessus, on le tue. Voilà. Et les hommes comprendront qu'ils ont été un peu forts. Ils deviendront plus raisonnables. Il rit, le cheval, en pensant à toutes les choses qui arriveront sûrement un jour. Il a envie de chanter, mais il est tout seul. Et il n'aime que chanter en chœur, alors il crie tout de même. « Vive la liberté !» Dans d'autres îles, d'autres chevaux l'entendent et ils crient à leur tour, de toute leur force, « Vive la liberté ! Vive la liberté !» Tous les hommes des îles et ceux du continent entendent des cris et se demandent ce que c'est. Puis ils se rassurent et disent, en haussant les épaules, « Pouf, ce n'est rien, c'est des chevaux !» Mais ils ne se doutent pas de ce que les chevaux leur préparent.

0: Abrite Flint Lockwood.
1: Je garde les mains dans mon dos très respectueusement, monsieur.
0: Tu sais ce que t'es, Flint Lockwood?
1: Non.
0: T'es un foutornisateur. Un loupfuck. Tu vois mon angélique et merveilleux fils Cal?
2: Wesh.
0: Je l'aime tellement fort, c'est mon fils unique. Je veux lui offrir un avenir radieux. Un avenir où tu chamboules pas la fête de la ville avec une de tes inventions zinzin en maboule aux sciences.
1: Vous savez, tout ça, c'est derrière moi.
0: Tu vois cette lentille de contact, Flint Lockwood?
1: Mm-hmm.
0: Cette lentille te représente toi.
1: Ah, je vois.
0: Et mon œil représente mon œil.
1: Ok.
0: Je te préviens, je t'ai à l'œil.

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0: Salut. J'ai repris le gouvernail de Téléchat au moment où le bateau coulait. Il faut le remettre sur ses rails. Où en sommes-nous, brosse dure, s'il vous plaît?
1: D'après tous les sondages, au moment où vous avez repris l'antenne, il ne nous restait plus qu'un seul spectateur, Albert le dictionnaire.
2: Qu'est-ce qu'il faut faire?
0: En donner plus, Lola.
2: Exact. Toujours plus de beurre, plus de chocolat pour les poils, les plumes et les choses.
0: Exemple. C'est la fête à quoi aujourd'hui, Lola?
2: On est d'Andreville 30. C'est donc la Saint-Cure-Dent. Bonne fête à tous les cure-dents.
0: Bonne fête à tous les cure-dents.

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1: Dans le midi, il y a des cyprès.
0: Oh, oui.
1: Ça me déplaît,
0: hein?
1: Ça me déplaît.
0: Mais qu'est-ce que c'est qui te déplaît?
1: D'aller si loin, voir des cyprès.

0: Je voudrais aller pêcher.
1: Ah, moi j'aimerais mieux aller danser. Oui,
0: faire du camping, c'est amusant.
1: Oh, j'ai peur des guêpes et des serpents.
0: Oui, mais faisons du nudisme intégral.
1: Oh, c'est un

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1: Tu me dis non pour le Simplon.
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0: Papa. Papa.
1: Qu'est-ce que tu fais là à cette heure-ci, ma puce?
0: Mais j'arrive pas à dormir, je fais des cauchemars.
1: Allez, viens, je vais te raconter un petit secret.

0: ça vaut mieux que rien du tout.
1: Elle a un jeep.
2: Oh.
1: Oh non, c'est pas vrai.
2: Elle est laide, laide, elle est laide comme un fou.
3: Seulement comme elle est bonne fille, elle le sait, mais elle s'en fout. 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

Sauras-tu poser ta voix, petit homme? Sauras-tu peser nos voix, petit frère? Je t'écoute, je t'adore, j'admire tes rêves, petit migrant, tes faits et gestes concrets et lestes. Ils passent leur vie à décider pour nous, mais on sait tous les deux que tu peux braver ceux qui t'empêchent d'offrir tes rêves aux autres oiseaux.

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Dans ce village, qu'on appelait la Grognardière, les habitants étaient toujours tristes et de mauvaise humeur. Il faisait rarement beau et tout le monde passait son temps à râler pour un oui ou pour un non. Autant dire que ces gens-là n'étaient pas très accueillants. D'ailleurs, cela faisait bien longtemps qu'ils n'avaient pas reçu de visite de l'extérieur. Et c'était très bien comme ça.

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0: T'aimes mieux la chantilly ou les gaufrettes?
1: La chantilly.
0: Plus tard, tu veux bien qu'on fasse des enfants avec une sensibilité de gauche?
1: Et on mangera du poulet dimanche, mais du long poulet, hein?
0: Du très bon poulet.

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gigantisme économique, comme le gigantisme moral, comme le gigantisme architectural, moi ça me fait toujours très très peur. Ouais. C'est un petit peu, c'est la mort en face de la diversité, qu'est la vie plutôt, qu'est le désordre, c'est la vie, l'ordre, tout pareil. Les gens qui entendent les mêmes informations tous les jours, qui sont au courant, qui parlent de la même chose tous en même temps, une fois par jour, ça me fait un petit peu peur. Ouais.

0: cosa rica, onda. Vamos a jugar. Oye, vamos a jugar todos los días esto, ¿eh? Y mira qué amigo que tenemos.
1: D'abord des visages et des sourires dans la lueur vacillante des feux de camp jusque très tard. Puis des mains qui courent sur les manches des guitares.

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1: Qu'est-ce que tu fais là, Pépito, là?
2: Si, seigneur.
1: Mais t'as mis des miettes partout, là. Oh. Non, mais... Hé hey. On t'a dit que c'était fini. Tu dégages, moi. Je veux plus te voir, hein. Tu sors du studio.
3: Binge. Je voulais te demander... Ça t'embête pas si on se tutoie?
4: Bah non, on se tutoie depuis 2 ans, mais...
3: Oui, c'est bon. Oui, en même temps, ça. qu'est-ce que tu aurais envie de dire si c'était ton dernier album?
4: Waouh. Ouais, alors si c'était mon dernier album, je pense que j'aurais envie de dire au public rendez-vous demain au café de la plage pour fêter ça. Voilà, ça c'est. Alors écoutez bien, attention tout le monde, demain au café de la plage, on va boire un coup ensemble et c'est Firmin qui paye.
3: Allez. Une énorme fête, super. Voilà.
4: Soyez là.
3: Pense à prendre ton carnet de chèque, Firmin.
5: Hey, hey, hey. Sur cet album, il y avait aussi des invités. Il y avait Claire Moulin à la trompette,
6: pouet, pouet.
7: Vincent et Guillaume.
8: L'amitié est une force.
5: À la guitare, il y a eu Christophe Bastien
8: himself.
7: Il y avait aussi la grande chorale de la crevette d'acier.
9: Hello.
5: Mais n'oublions pas, à l'harmonica, Damien Tartamella.
10: Est venue faire les voix, les chœurs, la seule et unique Caroline Pascal.
9: Ouais.
7: Il y avait aussi Chloé Lacan.
11: Hey, salut.
5: Et le grand orchestre philharmonique. Qu'aurait été cet album sans les incontournables Maggie Roland, qui nous vient du groupe Alex et sa guitare.
10: Et enfin, au son, l'unique, le seul, l'immense Michel Brun.
12: Non, c'est Stéphane.
3: T'es sûr?
12: Oui.
3: Oh là là.
12: Ah, c'est la boulette.
3: Bon, enchaîne.
12: Ouais.
10: Stéphane Prin.
3: Yahoo.
10: Oui. Bravo, Stéphane.

Jeune lion en cage. Captif, un jeune lion grandissait. Et plus il grandissait, plus les barreaux de sa cage grossissaient. Du moins, c'est le jeune lion qui le croyait. En réalité, on le changeait de cage pendant son sommeil. Quelquefois, des hommes venaient et lui jetaient de la poussière dans les yeux. D'autres lui donnaient des coups de canne sur la tête. Et il pensait, oh, ils sont méchants et bêtes, mais ils pourraient l'être davantage. Ils ont tué mon père, ils ont tué ma mère, ils ont tué mes frères. Un jour, sûrement, ils me tueront. Qu'est-ce qu'ils attendent? Et il attendait aussi. Et il ne se passait rien. Un beau jour, du nouveau. Les garçons de la ménagerie placent des bancs devant la cage. Des visiteurs entrent et s'installent. Curieux. Le lion les regarde. Les visiteurs sont assis. Ils semblent attendre quelque chose. Un contrôleur vient voir s'ils ont bien pris leur ticket. Il y a une dispute. Un petit monsieur s'est placé au premier rang. Il n'a pas de ticket. Alors le contrôleur le jette dehors à coups de pied dans le ventre. Tous les autres applaudissent. Le lion trouve que c'est très amusant et croit que les hommes sont devenus plus gentils et qu'ils viennent simplement voir comme ça en passant. « Ça fait bien 10 minutes qu'ils sont là, pense-t-il, et personne ne m'a fait de mal. C'est exceptionnel, ils me rendent visite, en toute simplicité. Je voudrais bien faire quelque chose pour eux. » Mais la porte de la cage s'ouvre brusquement et un homme apparaît en hurlant. « Allez, sultan, saute! Saute, sultan !» Et le lion est pris d'une légitime inquiétude, car il n'a encore jamais vu de dompteur. Le dompteur a une chaise dans la main, il tape avec la chaise contre les barreaux de la cage, sur la tête du lion, un peu partout, un pied de la chaise casse, l'homme jette la chaise et sortant de sa poche un gros revolver, il se met à tirer en l'air. « Quoi ?» dit le lion, « qu'est-ce que c'est que ça ? Pour une fois que je reçois du monde, voilà un fou, un énergumène qui entre ici sans frapper, qui brise les meubles et qui tire sur mes invités, ce n'est pas comme il faut !» Et sautant sur le dompteur, il entreprend de le dévorer, plutôt par désir de faire un peu d'ordre que par pure gourmandise. Quelques-uns des spectateurs s'évanouissent, la plupart se sauvent, le reste se précipite vers la cage et tire le dompteur par les pieds, on ne sait pas trop pourquoi. Mais l'affolement, c'est l'affolement, n'est-ce pas? Le lion n'y comprend rien. Ses invités le frappent à coups de parapluie, c'est un horrible vacarme. Seul un Anglais reste assis dans son coin et répète « Je l'avais prévu, ça devait arriver, il y a 10 ans que je l'avais prédit. » Alors tous les autres se retournent contre lui et crient « Qu'est-ce que vous dites? C'est de votre faute tout ce qui arrive, c'est à l'étranger, est-ce que vous avez seulement payé votre place ?» etc. etc. Et voilà l'Anglais qui reçoit lui aussi des coups de parapluie. Oh, « Mauvaise journée pour lui aussi, » pense le lion.

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Ah, qu'on est bien sur le dos bien étalé.

0: milkshake?
1: À mon tour. Pas de cake, milkshake, milkshake. Ah, je comprends maintenant pourquoi tout le monde adore ce jeu-là. Ça détend. Milkshake.
0: Regarde ce que j'ai trouvé. Encore plus de pancakes.
1: J'accélère le mouvement. Pancake, pancake, pancake, pancake, pancake, pancake, pancake. Mange, mange mon lapin. Allez, allez, allez.
0: Ralph, tu voudrais pas en donner un peu au petit chat aussi?
1: Non, le petit chat, il mange les milkshakes. Le lapin, lui, il mange les pancakes.

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0: Celle-ci est une poudre très fine, très transparente et totalement anallergique.
1: Elle sent bizarre, cette poudre, vous ne trouvez pas?
0: Ça m'étonnerait.
1: Je demande pardon. Vous voyez, elle est poivrée, hein?

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Ah, ah, la France. Oui, monsieur, l'élégance.

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1: Mais qu'est-ce que j'en ai à foutre de Twitter ?

0: Allô, allô, Martin, quelle nouvelle? Ma jument grise, morte aujourd'hui? Expliquez-moi, cocher fidèle, comment cela s'est-il produit?
1: Cela n'est rien, madame la marquise, cela n'est rien, tout va très bien. Pourtant il faut que l'on dise, on déplore un tout petit rien. Et la pairie, dans l'incendie, qui détruisit vos écuries. Mais à part ça, madame la marquise, tout va très bien, tout va très bien.
0: Allô, allô, Pascal, quelle nouvelle? Mes écuries ont donc brûlé.

0: Allez, au lit.
1: Papa, tu me racontes une histoire?
0: Ok, bon. Alors, un conte de fées.
1: Ah non, pas un conte de fées, ça va être l'horreur.
0: Ah non, mais celui-là, il est très cool. T'inquiète.
1: Ah bon?

0: voit une jolie petite fille qui se promenait dans la forêt.
1: Ah oui, elle vient d'être abandonnée par ses parents, elle va mourir de faim, c'est classique.
0: Non, pas du tout. Elle se balade et marche d'un bon pas, car il ne fait pas très chaud dans ce sous-bois.
1: Ah oui, elle va brûler ses allumettes pour se réchauffer, mais finira par mourir de froid.
0: Mais non, figure-toi qu'elle se rend dans la joie et la bonne humeur chez ses grands-parents et...
1: Bien sûr. Et sa grand-mère est un loup déguisé, elle va se faire dévorer, c'est couru d'avance.
0: Absolument pas, tout va bien. Elle arrive à la porte de la demeure, une maison qu'elle adore.
1: Oui, parce qu'elle est en pain d'épices, la baraque. Sauf que sa mamie est une sorcière et va la bouffer, c'est signé.
0: Oh.

0: petite fille toque à la porte et c'est son grand-père avec sa grosse barbe qui lui ouvre.
1: Oui, sa grosse barbe bleue, elle va découvrir les corps de ses précédentes épouses accrochés au mur, je connais.
0: N'importe quoi, l'autre. Non, non, elle découvre avec joie qu'autour de la table, ses deux sœurs sont présentes.
1: Ah oui, ses deux sœurs super méchantes qui l'humilient constamment et la font dormir dans le grenier, je
0: crois. Mais non, sa maman n'est pas là, mais il y a son cher et tendre papa également.
1: Oui, elle va prendre ses jambes à son cou parce que sa maman est morte et son père veut l'épouser.
0: Bah, ça m'aurait étonné, tiens, non.

0: la fin, tout le monde meurt.
1: Dis donc, mon chou, là, c'est une obsession chez toi, non?
0: Non, mais...
1: Tu m'inquiètes.
0: Ce serait efficace, quoi, tu vois.
1: Va dormir.

0: C'est pas assez. 1,38.
1: Eh bien, allons-y, Obélix.
2: Qu'est-ce que c'est?
3: Nous devons obtenir le laissez-passer A38.
2: Immatriculer une galère? Non, vous a mal dirigé. Vous devez vous adresser à la capitainerie au port.
3: Hein? Non, nous ne voulons pas immatriculer une galère. Nous voulons le laissez-passer A38.
2: Le port, vous le trouverez au bas de la ville. C'est au bord de la mer, vous pouvez pas vous tromper.
3: Mais nous ne voulons pas le port. Nous voulons le laissez-passer A38.
2: Hein?
3: Le laissez-passer A38.
2: Ah, ne criez pas, hein? Ah, voilà des manières. Où croyez-vous par Jupiter? Adressez-vous au guichet, hein? Couloir de gauche, dernière porte à droite. Non, mais

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0: Mais regarde les gens. D'un bout du champ à l'autre, ils courent. Après quoi, je te le demande, hein? Crevés comme moi, ils sont le soir. Ils s'endorment fatigués et ils se réveillent plus fatigués encore. Et ça continue. Et ça n'en finit pas de durer d'être pareil. Oh, il y a un moment. Je sais pas, moi, mais. Je sais bien que c'est pas ça, quoi. Dis donc, son chien. Pareil qu'on condamne des gars aux travaux forcés. Travaux forcés, je connais. Pourtant, j'ai rien fait, moi.
1: Hein?
0: Bouge pas comme ça, tu me fatigues.
1: Hein?
0: Et tu me rappelles quelqu'un.

0: cuisine, je préparais le dîner, quand mon petit garçon est entré. Il m'a tendu un morceau de papier griffonné. J'ai essuyé mes mains sur mon tablier, je l'ai lu, et voici ce qu'il disait.
1: Pour avoir fait mon lit toute la semaine, 3 francs. Pour avoir été aux commissions, 1 franc. Pour avoir surveillé le bébé pendant que toi tu es allé aux commissions, 1 franc 25. Pour avoir descendu la corbeille à papier, 75 centimes. Pour avoir remonté la corbeille à papier, 1 franc et 10 centimes. Pour avoir arrosé les fleurs sur le balcon, 25 centimes. Total, 9 francs et 85 centimes.
0: Je l'ai regardé. Il se tortillait en mâchant son crayon. Et une foule de souvenirs sont revenus à ma mémoire. Alors j'ai pris son crayon, j'ai retourné la feuille, et voilà ce que j'ai écrit.

0: il avait fini de lire. Il avait un gros chagrin dans les yeux. Il a levé la tête et a dit
1: « Maman, je t'aime très beaucoup. »
0: Il a repris son papier, l'a retourné et en grosses, grosses lettres a marqué «

0: C'est quoi l'enthousiasme?
1: C'est des rêves qui militent.
0: Et la bienveillance?
1: Les anges qui s'invitent.
0: Et c'est quoi l'espoir?
1: Du bonheur qui attend.
0: Et un arc-en-ciel?
1: Un monument au vivant.
0: C'est quoi grandir?
1: C'est fabriquer des premières fois.
0: Et c'est quoi l'enfance?
1: De la tendresse en pyjama.

0: C'est toi, c'est toi.
1: C'est quoi le remords ?
0: C'est un fantôme qui flâne.
1: Et la routine ?
0: Les envies qui se fanent.
1: C'est quoi l'essentiel ?
0: C'est de toujours y croire.
1: Et un souvenir ?
0: Un dessin sur la mémoire.
1: C'est quoi un sourire ?
0: C'est du vent dans les voiles.
1: Et la poésie ?
0: Une épuisette à étoiles.
1: C'est quoi l'indifférence ?
0: C'est la vie sans les couleurs.
1: Et c'est quoi le racisme ?
0: Une infirmité du cœur.
1: C'est quoi l'amitié ?
0: C'est une île au trésor.
1: Et l'école buissonnière ?
0: N'accroche pas ta Pythagore.
1: C'est quoi la sagesse ?
0: C'est Tintin au Tibet.
1: Et c'est quoi le bonheur ?
0: C'est maintenant ou jamais.

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0: Bah pourquoi elle pleure, madame, au privé? Je parie que c'est encore madame Billard qui a été méchante.
1: Elle veut pas me laisser regarder dans sa télévision.
0: Vous avez fini de torturer cette pauvre madame au privé? C'est moche ce que vous faites. Qu'est-ce qu'elle vous a fait?
1: Elle pue. Un point c'est tout, elle pue. Je dis, elle est irrésistible, une fois dans le vent
0: avec les... C'est vrai que vous sentez pas la violette. Allez, venez, on va arranger ça. On va faire un petit brin de toilette. Mais pourquoi vous voulez absolument regarder la télé avec elle?
1: C'est la seule qui a Canal+.

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Pourquoi tout était devenu curieux? 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

Les accords de Belleville résonnent en boucle dans la tête de Léo. Impossible de les oublier. Au dîner, il ne peut s'empêcher de marquer le tempo avec un couteau contre son verre d'eau. « Tu nous casses les oreilles », lui reproche son père. « Ce ne sont pas des manières, Léo », renchérit sa mère. L'enfant repose son cou.

0: Désolée. J'ai toujours voulu avoir un animal.
1: Ça, c'en est pas un. C'est un monstre et il est hors de question de l'adopter.
0: Mais je lui ai déjà donné un nom.
1: Laisse-moi deviner.
2: Bleu.
1: Bah, t'as appelé l'autre rouge. Tu appelles celui-ci bleu. Si on reste encore un peu, on aura toute une ménagerie arc-en-ciel de bestioles prêtes à nous croquer.
0: Et il est si mignon. Regarde sa petite tête.
1: Eh ben dis donc, je vois qu'on n'a pas la même notion du mignon.

C'est triste quand même de ne pas reconnaître son enfant. Hein? Il ne faut pas de physionomiste. Il me semble que si j'avais un enfant, moi je le reconnaîtrais. À condition qu'il me ressemble, naturellement.

C'est triste quand même. Elle avait plus de crayon. Forcément, elle se baladait avec son panier à découvert, n'est-ce pas? Alors, le vagabond, lui, il passait à côté de son panier, n'est-ce pas? Alors, avec sa main, alors, hop, il a pris tous ses crayons. Comme ça, elle n'en avait plus. C'est vrai qu'elle n'en avait pas besoin, puisqu'elle n'en vendait jamais, mais quand même. Un marchand de crayons, en gros, lui dit, viens chez moi, mon enfant. Je t'en ferai voir des beaux, je ne te demanderai pas d'argent. Ce fut un drôle de marché, car c'était un drôle de marchand. Et elle l'a senti passer, car elle en a eu un enfant. C'est triste quand même d'abuser d'une inconnue comme ça. C'est vrai qu'elle était faible aussi. C'est pas parce qu'il disait qu'il avait qu'il était quand, enfin, elle avait un enfant, quoi. Elle avait bonne mine. Si seulement elle avait une mine de crayon. Mais non, mais c'est ça qui la minait. Alors elle l'a abandonné, son enfant. Puis qu'est-ce qu'elle a fait plus tard, cet enfant, hein? Elle vendait des cartes postales, puis aussi des crayons. Car sa destinée fatale, c'était de vendre des crayons.

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0: Qu'est-ce que c'est?
1: Je vais te montrer, viens. Et c'est le nouveau copain que mon père m'a donné.
0: Oh, génial! Comment il s'appelle?
1: Il s'appelle Gizmo. Salut, Gizmo. C'est un Mogwai.
0: Ah, salut, Gizmo. Il est mignon.

Allez, on va faire appel à la mémoire collective et retrouver dans nos souvenirs tout ce qui a vécu et qui peut vivre encore, ici et maintenant. Souviens-toi du bidet, de Johnny Hallyday, le bon vieux Minitel, les cassettes vidéo, le smartphone tectonique, le téléphone filaire, le moulin à café, la blouse de l'écolier, la machine à vapeur,

0: Bon, alors, mon petit chou, là, qu'est-ce que tu veux faire quand tu seras grand?
1: Moi, quand je serai grand, je serai un vampire.
0: Ah bon? Et c'est une bonne situation, ça, vampire?
1: Bien

0: J'ai l'antique réputation de propager la peur au milieu de la nuit, de fatidiques dispositions. Un papa fossoyeur, une maman chauve-souris.
1: Sûr, y a toujours pire.
2: 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Mais quelle question! 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

3 heures.

0: Pour réinitialiser Buzz l'éclair, insérez un trombone.
1: Alex, ton doigt. Ça y est, et ensuite
0: Voyons voir. Attention, n'enfoncez pas le bouton pendant plus de 5 secondes.
2: C'est pas ma faute, hein.
3: Bitácora espacial. Me he despertado del hipersueño en un planeta extraño.
0: ¿Qué tu as encore fait?
2: J'ai fait ce que tu m'as dit de faire.
3: Estoy rodeado por criaturas extrañas y desconozco sus intenciones. ¿Quién anda ahí? ¿Amigo o enemigo?
4: Amigos, on est tous amigos.
5: Mesdames et messieurs, ladies and gentlemen, welcome aboard. Commandant et son copilote Bernard sont ravis de vous accueillir à bord de la maison intercontinentale FONKY à destination aléatoire. Durant ce vol, nous

copilote Bernard qui va exécuter pour vous une série de ses plus belles voltiges. Looping, piqué, vol inversé, rien ne manque à Bernard dans son arsenal impressionnant de figures plus folles les unes que les autres.

Cette figure consiste en une descente brutale et contrôlée à 180 degrés dans la trajectoire du sol. À l'issue de celle-ci, nous redresserons l'appareil pour un atterrissage en douceur afin de rentrer à la maison pour l'heure de

0: Dans les magasins, ils sont pas sympas avec les gens, j'aime pas ça.
1: Les magasins ne sont jamais sympas avec les gens, ils sont sympas avec les cartes de crédit. Très bien. Arrêtez du côté. Ouais. Jetez votre chewing-gum. Je crois pas mes yeux.
2: Oui, je suis Monsieur Hollister, directeur de la boutique. Vous désirez ?
1: Edward Lewis.
2: Oh, oui, monsieur.
1: Vous voyez cette jeune femme ?
2: Oui.
1: Dans votre boutique, y a-t-il des choses aussi belles que mademoiselle ?
2: Oh, oui. Oh, non, non, non, enfin, nous avons assez de belles choses ici pour que mademoiselle puisse trouver son bonheur. C'est ce que je voulais dire, bien sûr. Et d'ailleurs, vous êtes sûrement de mon avis, c'est pour ça.
1: Excusez-moi, vous savez ce qu'il va nous falloir. Va nous falloir quelques personnes en plus pour nous servir. Je vais vous dire pourquoi. Nous allons dépenser une somme d'argent absolument indécente. Alors, il va nous falloir beaucoup plus de gens pour nous cirer les pompes. Nous adorons ça, vous comprenez?
2: Oh, si je puis me permettre, vous êtes dans la boutique idéale pour ça, monsieur Lewis.

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2: Mange ta soupe, dis merci.
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3: Et tu seras fort.
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3: Moi non plus, j'aime pas le poisson. 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

0: fixe. Et puis dans le tiroir, la boîte avec le X.
1: X comme Interdix.
0: X comme Tonix. Tonix Melville.
2: Qu'est-ce qu'on se marre?
3: Qu'est-ce qu'on se marre?
4: Anything out here?
5: Okay.
4: Quiet.

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Je suis télé, oui.

0: son âge, à part l'aviron et les tours de magie, je n'avais pas grand-chose dans ma vie. Mais lui, c'est comme si ses rêves étaient restés prisonniers trop longtemps dans la cage en bois qui lui servait que. Cette petite Miss Acacia a ouvert les vannes. Je n'ai jamais vu quelqu'un arriver avec autant d'intensité d'une autre personne. Ce n'est pas une horloge à coucou, mais un volcan électrique qu'on lui a greffé là-bas dessous. Il aurait pu rétrécir tellement il a passé de temps sous la pluie pendant ce voyage. Un vrai Don Quichotte. Lorsqu'il travaille à son rêve, il est intraitable. Inarrêtable.
1: Outchoumou, chef Inca. Et je retiens qu'à rat. Rapaceux, dévora. Et je retiens rat. Mêle. Mêle à c'est semelle. Et je retiens mêle. Mais il dit d'un air supérieur au cuisinier qu'il convoqua. Ils eussent été bien meilleurs avec un peu de chocolat. Et il le

0: Moi, je suis chômeur. Et vous?
1: Inspecteur de police.
0: Ça tombe bien
1: Quoi?
0: que vous soyez inspecteur de police.
1: Pourquoi?
0: Parce que je viens d'assister à un meurtre dans le métro. Oui. Et le pauvre bougre, il a ramassé un coup de couteau dans le ventre.
1: Ah bon?
0: Bah oui. Et puis ce qui m'emmerde, c'est que le couteau, c'était le mien.
1: Et alors?
0: Mettez-vous à ma place. Je me pose des questions.
1: Quelle question?
0: Ben, je me demande si c'est pas moi qui l'ai tué.
1: Vous avez pas une tête à tuer les gens?
0: Mais je peux vous montrer le couteau si vous voulez. Il est chez moi, dans la machine à vaisselle.

Ne pas, ne pas, ne pas. Ne fais pas, ne pose pas, ne prends pas.

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0: chanter. Et si je rencontrais l'homme de ma vie?
1: Ce soir, je serai la plus belle, dans une tenue des plus formelles, une jeune fille.